0: Chauve-souris. Cousine, on dirait une cabane à gars. Une de recette. C'est une maison qui n'a rien dit l'extérieur dans le monde. Oh, le monde est très dedans. J'ai une déduite. J'ai aucune haine. Ha ha ha! Il peut pas être cette haine et des
1: haines! C'est moi, Lucien. Michel Lalium, c'est moi, Lucien. Can alacağım bir şeyler ya!
2: Büyüyü açmadan hiçbir şey yapamam.
0: Açarsın. İçinde bulunduğum bedeni öldürürüm. Hepiniz öldürürüm.
2: Şeytanın illesi zayıftır. Hiçbir şey yapamazsın.
0: İzleyin o zaman.